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c'est toujours comme ça. 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

Il est prêt à te remplir de sa vie. Sois sincère. Et viens maintenant, approche-toi. À ses pieds, humilie-toi. Il est prêt maintenant à te visiter. Parle-lui de tout ton cœur. Dis-lui simplement.

Les meilleurs instants de ma vie, Seigneur. Les meilleurs instants de ma vie éternelle. Je me réveille le matin, Seigneur. Je peux parler avec mes frères, je peux rigoler, je peux tout faire. Mais il y a un moment qui est meilleur. C'est dans ta présence, éternel Dieu. C'est quand je viens te parler, Seigneur. Quand je viens te dire des choses, Seigneur, que les mots ne peuvent pas exprimer. Quand je te parle, je te dis des choses que le langage humain ne peut pas comprendre. Les meilleurs instants de ma vie. J'aimerais rester tous les jours de ma vie dans ta présence. Il n'y a pas mieux que ça, Seigneur. Alléluia. Mon âme bénit le Seigneur car il est digne de louange.

Seigneur, pardon d'avoir lâché ta main, d'avoir perdu l'objectif. Viens, Seigneur, et reprends-moi. Viens, Seigneur, et guide mes pas.

Seigneur, je ne veux plus vivre dans la boue de ce monde où il n'existe que perversité et déception. Je veux t'appartenir entièrement, ô mon Dieu. Fais de moi un outil sanctifié, pur, sans tache pour ton œuvre. Je veux crier au monde entier que tu es Dieu. Seigneur, fais de moi un vase d'honneur.

Seigneur, je veux être un vase d'honneur dans ta maison. Utile pour toute œuvre bonne. Pour révéler ton grand amour, ta grâce et ta miséricorde. C'est pourquoi je te donne mon cœur. Je te donne mon âme. Je te donne mes biens. Car tu m'as racheté à un grand prix. Tu as fait de moi ton enfant. Tu as fait de moi ton héritier. Et tu as réservé pour moi des choses excellentes, des choses grandes. Ouvre mes yeux pour voir cet amour si grand. Ouvre les yeux de mon cœur afin que je m'abandonne entièrement à toi. Afin que ma vie soit utile. Je t'aime, Seigneur. Je t'aime, Seigneur. Mon frère, ma soeur, chante.

adorer éternellement Dieu mon roi, car tu es le véritable Dieu. Je suis le lama qui veille sur ma vie. Lorsque je dors, tu veilles sur mes nuits, et je vais t'adorer.

Alléluia. Je voudrais que tous nous ayons le regard fixé sur la croix de Jésus. Toi qui m'écoutes et toi qui as foi en Jésus de Nazareth, lève les yeux simplement sur Jésus à la croix à Golgotha. Certainement, quand il a baissé la tête et qu'il soupira, avant cela il a dit, tout est accompli. Ça veut dire quoi ?

0: Le monde est Dieu maintenant. Tu recevras de notre Dieu une puissance telle à la Pentecôte. Tu seras inondé de tout ton corps.
1: Que tes vives eaux inondent mon âme.
0: Oui.
1: Que ton Saint-Esprit viens les prendre.

Sois béni, Dieu. Maintenant et à jamais. Sois béni, ô Père. Merci pour la puissance que tu déploies. Merci pour ta grâce. Merci pour ta magnificence.

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0: 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Ça, c'est très important.
2: Et le pire, c'est que les gens qui viennent faire un séminaire, ils ne savent même pas qu'il a fait l'élection. Donc, il y a même le conseil électoral là. Mais il même, il va me connaître, c'est que il y a un séminaire. Ce sont des professionnels. Au moins, il y a fait séminaire. Il y a venu justifier.
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2: 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Ils sont comme caboulés. 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Pendant que eux-mêmes va me connaître ça au univers. Donc, il y a Macron qui a pris une élection, qui n'a pas pris une élection. Donc, il faut venir, parler, il va y manger. 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Et je pense que c'est grave quand même.
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0: Comme la boule.
2: Donc, c'est sûr que si Abguin, vraiment, si il conseille de trois ans, il va aller faire l'élection, ou pas la grosse séminaire, là.
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0: 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Je ne connais pas sous ton équipe, monsieur. Je ne connais pas ça.
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0: Parce qu'elle était dans Mega, c'est comme tout ça. Non, je ne sais pas dans Mega.
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2: 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Les équipes. 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
2: 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Devant ta coupe, tu es chaud dans le Cap haïtien.
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2: 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Bien longtemps.
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2: Si tu as parlé de Mega, mm-hmm. et c'est bien qu'il y a 10 à 15 ans.
0: 2008, 2009, 2007, c'est pas ça?
2: Oui, exactement. Radio Mega. Mm-hmm. Donc, c'est bien longtemps. Bien longtemps.
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2: 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Moi-même, je ne pas trouvé qui ça, c'est quoi, qui t'est pour vivre au Cap. 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
0: 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Non, c'est lecture par où. Lecture par où, mon frère. Je
2: ne sais pas trouvé. 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
0: 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Ça me pose une question parce que. Gapil mon cap qui compte parler bien devant moi, surtout devant du magistrat, c'est quoi au cap haïtien?
2: Pas dit mauvais, non? Mais moi-même, je pas de souvenirs.
0: Ok.
2: Comme magistrat.
0: Mais est-ce qu'en
2: termes de magistrat, qui c'est?
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2: Non, qu'on y a là pour un nombre de monde, sous c'est quoi? 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
0: au cap haïtien.
2: Là, c'est le café
0: au recensement. Pas de cas, mon ami, mon cap haïtien.
2: Ah, ben exactement. Donc, est-ce qu'un café au recensement Et est-ce que nous avons un recensement de l'essai quartier là? D'ailleurs, marché à marché rue 9 là qu'on connaît, je veux dire, il bondé de deux gens. Vous comprenez? Bondé de gens. Et maintenant, est-ce que marché rue 3 pas de guette à prendre sens sur 5 quoi?
0: Oui, marché rue 3, c'est sur 5 quoi, mon frère?
2: Donc ça veut dire ça? Je ne suis pas bien sûr, non? Mais je me demande, est-ce que ma chérie, tu vas pas te faire un brillon sous ce quoi?
0: Alors, oui, toi, son place, oui.
2: Oui,
0: je fais marcher sous lui, son place, lié pour moi qui ne connaît pas.
2: Le rite, vous, on place, que moi-même, je ne connais pas quoi. Mais moi-même, je regarde la télévision, je regarde la télévision noire et blanche.
0: Qu'est-ce qu'il y a à nous là?
2: Bon. Nous sommes dans la rue 8. Rue 8K. Je parle de Abay.
0: Non, c'est pour nous. 80. C'est pour nous. 80.
2: 80 combien, yo?
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2: Parce que je me songe la Tropicana. C'est qu'on fait répétition dans la rue 8 là.
0: Oui, et je me songe Tropicana. C'est qu'on fait répétition dans la local rue 8
2: là. Je me suis dit, ma chère, c'est sûr que dans la rue 3K, on va aller de ce genre, si on prend notre cas.
0: Ça va dépendre des tranches d'âge ou tout. Ça va dépendre tout.
2: D'âge, oui, exactement. Et c'est bon, qu'on comprenne. Et ça fait me dire ça. Est-ce que rue 3, embryon marché rue 3, pas de sous 5 quoi?
0: Non, là, ça, c'est, là on parle de la 5 quoi, pas de comment il sera.
2: Mabzou, si pour côté magistrat, eh bien, il est venu jouer le marché à.
0: Bon, peut-être. Voilà.
2: Peut-être. Oh, exactement. Si c'est peut-être, maintenant, qu'est-ce qui a été fait? C'est là, ami avant, oui. Qu'est-ce qui a été fait pour empêcher que le marché n'a pas deviné? J'ai été hier, jusqu'à ce que c'est Ivoze qui est venu mettre.
0: Ivoze,
2: c'est ça?
0: Magistrat Ivoze.
2: C'est ça, Ivoze?
0: Équipe patrie à Bono.
2: Oui, on est toujours dans le bravo, qui est venu craser Chada.
0: Oui, c'est Ivoze qui était craser Chada.
2: Exactement, donc ça veut dire que c'était un bagage extraordinaire. C'était que l'État, c'était que la continuité de l'État, c'était que le bail sérieux.
0: Est-ce qu'on est travail craser Chada? C'est un travail extraordinaire de magistrat
2: et extraordinaire.
0: Même si on est que l'État qui vose, comme magistrat, mais non, ça, on va pas d'accord
2: parce ça. Parce que et ton insécurité a baissé.
0: Effectivement, c'est ça.
2: Insécurité a baissé.
0: C'est même des espaces. Par exemple, on n'a pas qu'un espace tant que ça vient et puis il existait. On va pas dire ça. Son côté pour décraser tout voilà. Kainet. Ou parce que vous avez dit que la même. Faut qu'elle
2: s'aplate. Mais magistrat Ivoz, mon cher, c'est yon nan zak fèm djou, zak fèm
0: 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Est-ce qu'on est yon nan police qui t'en écrase? 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Vous te connaissez ça?
2: Yeah. Donc ça veut dire, ça fèm djou que m'bagè, m'pa vraiment gros souvenir de magistrat, c'est quoi au cap?
0: Oh, très bien.
2: Ça qui arrive, la vérité, pendant nous disons tout, monsieur pas tempérament, mon yon te kon pleje te patra, dans la ville là.
0: Monsieur très sévère.
2: Parce que c'est très sévère.
0: On rappelle.
2: On voit très sévère. Ça veut dire qu'avec le tempérament, monsieur, ou qu'après monsieur.
0: Ok.
2: On voit, mais faites au cap te passer, par contre,
0: mais regardez,
2: au contraire, des magistrats, l'on parle de faites au cap, on fait référence à plusieurs magistrats.
0: Qui est-ce?
2: Et on fait référence à un fleurant, comment ça fleurant. 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Au moins, sous 5 ans, m'a jamais vu une belle fait au cap.
0: Ou pas, vous avez accès quoi, non?
2: Au moins. Oh, jamais.
0: Ok, très bien.
2: Jamais. Bah, c'est quoi?
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0: Ou pas, docteur.
2: Pourquoi ça m'a dit ça? Parce que. Non, parce que. Parce que. Et pareil, il y a un jargon. Chaque pareil, il y a un jargon.
0: Mais nous ne sommes pas médecins. Alors, qu'est-ce que tu dis, docteur? Nous ne sommes pas médecins.
2: Oui. Parce que. Oui, exactement, nous ne sommes pas médecins. Mm-hmm. Et nous ne sommes pas docteurs, tout.
0: Docteur, c'est pas. Docteur, c'est. Docteur, c'est.
2: Non, docteur médecine.
0: Ah, docteur, c'est.
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1: 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Dans le football, l'équipe qui a attaqué, c'est lui qui est en position de force. Il faut nous dire ça. L'équipe qui a barré, 80% de chance là, c'est qu'on a perdu. Jodia, hier c'était bandit qui a attaqué. 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

sous Radio Pola qui c'est Play Records FM ou branché Choc Pichot dans moment. Avant tout, m'a salué toute super branché émission ça et qui dans toutes quatre coins pays. 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

0: du nord au sud, de l'est à l'ouest. Madame, c'est bonsoir, bonsoir, bonsoir, bonsoir. Six heures passées de 11 bonnes minutes dans toutes les bonnes marques. En tout cas, madame, merci. Nous sommes le jeudi soir, jeudi qui est donc 14 mai 2026. Hein. Vous êtes à l'heure de votre émission baptisée, donc Boss en compas, hein, sur les ondes de la radio Boss FM, la 139. Également, nous sommes sur Lunet, hein, à travers les différentes plateformes électroniques. Hein. Notre quatrième numéro de la semaine. Hein. Et sincèrement, nous allons bouler quelques 120 minutes ensemble pour aujourd'hui. Nous allons effectuer un très beau parcours ensemble. Et quand même, tout au long de ce parcours, on a un rythme à bien absorber, à savoir le rythme de le compas grec. Hein. Le grand héritage a bien initié, bien laissé par Nemo Jean-Baptiste. Compas grec, hein, madame, c'est tout au long de ce grand show. Un petit salut à toutes les personnes branchées un peu partout à travers le monde. Hein. Dans ce Lunet, les différentes plateformes électroniques, Joseph Maturin, le PDG de la radio, Willet Allégrand, bonsoir. Toutes les personnes qui écoutent cette émission ailleurs. Pas souffrir.
1: KPS Haïti, chéri.
0: KPS. Alors quand même, il est louable de saluer quelques personnes faisant partie de la radio. Compa, compa, c'est Blo. Mis à part de Joseph Maturin, on tient à saluer Louis Cédilien, bon bagaille. Colin, c'est Michel. Hein. Fredo. Entre autres, vous êtes salués. Vous êtes tous salués. Bébé Sondio est là depuis Florida. Bonsoir à toi. Salut, on est glissé cap souvent depuis Florida également. Donc, Johnson et Baptiste. Néglisté, Pacchoal.

nous lauréats soyons. Un petit salut à Berloud Christian qui écoute depuis Troussable. Un petit salut également à Mono, Shirley ainsi que la belle Laura. Davidson Philippe, bon bagage, Ephraim.

0: le compas se porte bien, surtout avec le groupe Disciples. Le métronome en ce qui a travers le compas direct à travers le monde ou encore. Allez chez Maya. Allez disque musical haïtienne, hein, tout simplement. Et un gazman couleur et le groupe Disciples. C'est Diaz Cap, je veux un compas qui est plus musclé. Et puis belle lurette. Hein. Quelques 16 ans de cela, 2010 à 2026, hein, pas de doute dans ça, ok? D'ici pas négocier, compas dû, compas pur là même. Ok? Et c'est ça qui fait force, les, malgré toutes difficultés. Diaz, lui-même, la connaît. Au jour le jour, Diaz qui a plus instabilité. Mais, dans compas direct, pas aux ouvines comme en face, la vanter, mon ami frère. Pas de doute dans le salon là.
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Tu es bon, mec, Karimi. Voilà, mais c'est. Très beau titre à porter ce soir. Chérie, est-ce que je vois qu'on fait la veille, maintenant c'est qu'on s'en fait la veille, tout. Pénico, bonsoir à toi.

lumière rouge. Si on fait que lumière, qu'on ça qu'on bonne lumière. Lumière qu'on est réelle, qu'on ça qu'on fait toi hein. Le groupe Vibe, Michael Gura sur notre plateau. 25 minutes après 18h, madame, messieurs, vous êtes sur votre radio. Et vous souvenez bon, ça coupe avec Charles Henry.

oui, cette silencia. Est-ce qu'on compte bailler lumière rouge? Lumière rouge, là, qu'on réel, qu'on s'en compte photo, hein? Est-ce que tu as l'habitude de donner une bonne lumière? Ou du moins, sa fausse lumière. Et quand on parle de la couleur de la lumière, bien entendu, la couleur rouge, bien entendu. Soubaye à couleur vert, ça pas rien. Soubaye couleur orange, ça pas rien. Et puis c'est rouge, c'est stop. Pas avancer. Campez là, tonton.

0: Ah oui, bagay yo red. L'orchestre Tropical en Haïti, la bonne transition faite ce soir. Et tout de suite, on doit faire quelque chose d'autre là-dessus. Hein. On salue Monsieur Jean-Hédi, bien-aimé depuis la route Basse-Mayen. Bagayo Red, tout le monde en parle.
1: Par jeune gens, jeune fille.
0: Partout en Haïti. Et c'est ce qu'on dit. Les choses sont très difficiles. Hein. En bon créole, bagayo Red. Un peu le player. Mon yo pas contre ça pour faire encore. Hein.

un petit big up à notre ingénieur, à savoir Jonas Sonora. Et puis Pravel 6, Eclipse à Ronpib. C'est tout un équilibre en matière de sonorisation à travers les départements d'Antibonite. Alors, s'il faut dire les choses comme elles sont, il n'y a pas de doute là-dessus. Machine qui gagne plus décibel, qui gagne plus mixage dans Villa là. Il parle que les Eclipse Sound Pib, ingénieur Jonas Onora. Eclipse Sound Pib, tout simplement, quelle que soit l'occasion. C'est lui pour checker. Fait pas nous tout le temps.

38 minutes, 18h, madame, messieurs, vous êtes sur la Radio Boss FM. Les chauffeurs de taxi moto, camionnettes, bonsoir. On a Chekio, hein.

gen moyenne monde même sou gen petit monde ou ka soukel ça va dépendre des gens soukel là jon chèque tout simplement nous capable chèque dada non c'est pas gros dada seulement caché hein. OK 42 minutes après donc 18h vous êtes sur votre radio le bord de la radio diffusion et quand même c'est à l'heure de votre émission splendide hein. L'émission de votre préférence, l'émission de votre prédilection Boss en copain jeudi soir la toute avant-dernière sortie de ce grand show de cette grande balade hein.

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0: La voix de Steve Kerr, madame Messe, tout à fait sè de lò. Un ancien de la formation de l'équipe. Même équipe là, tous sont anciens. Comme d'as dit, ancienne formation musicale parce que équipe pas actif actuellement. Le groupe équipe est inactif, ainsi que Steve Kerr.

Démissionné Kai, le premier album de cette formation musicale. Titré champion, et cette mélodie est bien figurée là-dessus. Hein. Démissionné. 52 minutes après 18h, Madame Messé. On se rapproche vers la fin de la première manche de l'émission pour se produire. Hein.

camarade, merci après cette mélodie. On doit observer une courte pause. Hein. Et quand même, on vous revient tout de suite après la pause. Pour la suite de l'émission. Hein. L'émission Boss en compas sur la radio Boss FM 1039 MHz. Shannon Ariska. Ok. Restez branchés, restez connectés sur nos ondes. Dansez, dansez. Bouchette ou vide avec le groupe Classe. Hein.

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0: De retour après la pause. La bonne continuité est faite avec le groupe des affaires, mais Naboué tout simplement. On salue notre frère, en l'occurrence, Jourel Jean. Ça cap fait, mon ami frère.
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comme une zone en live, ça fait mal à mes yeux. Ayant pour son titre dans bois, une animation qui enrageait, qui marchait dès le début, madame Messé.

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Mon fiancé, c'était la chanson donc, de la formation Ngaout. Eh bien, l'album est fin viré. On a fait beaucoup de profits là-dessus, madame, messieurs. N'oubliez pas, chaque version qui s'en va, une autre semaine. Et c'est pourquoi, rapidement, on va serrer la main avec Dan Junior et celle de Fabio Lachaire. Wow. Eh bien, on doit absorber ça avec...

0: Belle ou de Christian Ploguet.
1: Ploguet.
0: Ploguet. Si mesdames, yo, Ploguet. Jeune Jean, yo, Ploguet. Ça, c'est dans Junior et la belle Fabula Shine. Mène à la danse ce soir. Hein. La danse. Très belle version en live. On est très cool et très sensuel, très romantique là-dessus. Hein. Chrome T-shirt and more. Blogue. Moi, m'a bien blogué à mi-cours là. Hein.

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0: Del Marché.
1: Ok, mesdames.
0: Compa.

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à Fabiola Chaye. Qui apporte le plaisir au maximum avec Dan Junior. Alors, toujours bien collaboré. Felicia Ross également. C'est lui-même qui a cherché, non? Felicia Ross, donc, est très conchanté et articule très bien.

0: premier.
1: Merci.
0: Est-ce que ça va bien jusque-là?
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3: Ça, c'est parce que Mijalo.
4: Bien souvent, yo blâme, yo dis-moi trop.
3: Nous, Luca.
4: Yo dis-moi trop possessif.
3: Très bonne passation, faites rapidement à l'heure de Bossa Combat sur la radio.

So, que le compas se porte bien. Compas.

0: Austin Campa.
1: Ah oui, c'était Pascal Jalo avec la voix très émouvante de La Rivière. C'était Nuluka. Madame, c'est à l'émission de ce jour. Eh bien, rapidement, la bonne musique ne s'arrête pas. Il faut continuer à vous apporter pas mal de tubes à l'émission Bossa Copa pour ce jeudi soir. Et ça, c'est Justice avec le groupe Zilé, Annie Alert et le grand, la grande dame, Miss Jean, madame Zé. Elle passe de présentation, madame Messier, dans le disque musical haïtien. Hein.

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1: Ah oui, ça c'était la chanson donc. Ça n'a fait de. Alors c'était. Alors la présente version, c'est bien, ça n'a fait de Whitley Octavius. Mais quand même, on a fait beaucoup de provisions sur la version. Précédente, madame, mais c'est. On salue l'arrivée de Davidson Philippe au studio. Mais avant, c'est sérieusement là.

C'est la toute avant-dernière mélodie apportée ce soir lors de... Bon, ça compte pas pour ce mec, pour ce jeudi soir. Eh bien... Ariska Charouane, savoir que c'est toujours au micro et à la table technique, hein, pour la pleine présentation de Bossa Compa. Hein. Enjoy, ça n'a fait. With the Octavius.

version d'Alain Kavé qui clore l'émission de ce jour, madame, monsieur. Eh bien, c'est le dernier goudou qui renverse le verre pour aujourd'hui. Et c'est la version ultime de l'émission pour aujourd'hui. Eh bien, c'était un plaisir pour me dire avec nous. Le s'achève, madame, monsieur, donc on doit prendre la porte. Hein. C'est l'heure de vous quitter. On va vous laisser dans les bras de Colin Saint-Michel, justement pour son émission. Et bien, on m'appelle Shadow Nariska. On salue toute l'équipe de la radio. Et on salue toutes les personnes. M'avoir suivi. Merci encore une fois de m'avoir suivi. Hein. Vous qui aviez des notes. Ok, ciao. On vous donne rendez-vous pour demain si Dieu le veut.

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